0: Bonjour, je suis Christian Perruti, auteur-compositeur-interprète, natif du sud-ouest de la France, de Brive exactement. Un grand merci à toutes les auditrices et à tous les auditeurs d'Antenna Web de découvrir ma chanson « L'étrange destin ». 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